Il y avait plein de gens autour, des gens qui avaient leur propre histoire. Ils étaient ados au tout début des années 80, alors ils étaient pleins d'espoir. Ça allait changer après, mais ça, ils le savaient pas encore. Ils étaient tristes, il y en a même qui pleuraient, mais vu la situation, ils étaient au fond quand même forts lorsqu'ils essayèrent de réanimer Malik. Et pour écharpe, il y en a qui portaient le kéfi palestinien. Sur leur t-shirt d'un badge, je touche pas à mon pote, ils étaient sains. Tisés, jeunes de cité, toute une pensée révolutionnaire en fredonnant Bob Marley pour ceux qui pensaient international, ou Renault banlieue rouge pour ceux qui connaissaient quelques bribes de l'international lorsqu'ils essayèrent de réanimer Malik. Au Dakar, des vedettes s'en vont et d'autres s'en viennent, voguant sur des océans couleur sable télévisuel. C'était le tout début de ces jeunes ambitieux qu'on dit à nos grands frères et nos grandes sœurs, on s'occupe de tout. Vous inquiétez de rien. Toutes les grandes villes de France s'appelaient alors Lyon ou Vaux-en-Velin. Certaines actions devinrent

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C'est pas pour dire, mais vous vous réveillez auprès des plus grands. Benny Carter au saxophone, Coleman Hawkins au saxophone ténor aussi, John Collins à la guitare ou encore Dick Katz au piano. Bon réveil dans le jazz ou dans le gaz. Il est 7h sur FIP.

Belle reprise de la chanson I Say a Little Prayer par Calypso Rose, l'une des plus grandes ambassadrices musicales de Trinidad et Tobago, qui a porté bien au-delà de la Caraïbe l'héritage du calypso. Je chante pour toutes les femmes qui ne peuvent pas parler, disait-elle. La chanteuse dont l'œuvre a toujours dépassé la musique, ses chansons ont porté la voix des femmes, oui, mais aussi des travailleurs et de manière plus générale de ceux que la société oublie. Elle a d'ailleurs été décorée de la plus haute distinction nationale de son petit pays en 2017 en recevant l'Ordre de la République. À cette occasion, un Boeing 737 avait sillonné le ciel avec sur son fuselage l'inscription « Calypso Rose, Calypso Queen of the World ». Fallait au moins cela. Et puisqu'on est bien dans les Caraïbes, tenez, on y reste avec le saxophoniste français Samy Thiébaut qui décloisonne le jazz, le merengue, la biguine ou le calypso, des genres qui sont après tout les expressions d'une même histoire de métissage, de migration, de résistance, de chaos des origines transformées en élan, en mémoire et en sérénité.

Un Américain et un Anglais dans la même team, avec d'un côté Panda Bear, le multi-instrumentiste expérimental originaire de Charlottesville en Virginie, cofondateur d'Animal Collective à l'esprit très très pop. De l'autre, Sonic Boom, musicien électronique, très rock psyché pendant plusieurs décennies avec son groupe Spaceman 3. Et bah vous les mettez ensemble et paf, ça fait des chocs. Ah non, ça fait un album de pop psyché solaire intitulé A Question of When, album publié chez Domino Records et porté par de jolies boucles de harpe, des steel drums, des mélodies savoureuses. Ce remède à l'anxiété est en sélection FIP, voyez-vous, et on écoutait à l'instant l'extrait Pray to You.

La chambre, ce refuge que l'on chérit, surtout le dimanche matin, plus exposée la chambre des rois et des nobles de l'époque qui faisaient venir à eux des musiciens, et ce dès le Moyen-Âge, pour divertir leurs augustes personnes, de la musique de chambre par opposition à la musique jouée dans une église ou dans un opéra. On en fit une expression qui, au XVIIIe siècle, prendra un tout autre sens. Elle désignera toute composition écrite pour un petit nombre d'instruments, sans chef d'orchestre, et c'est Papa Haydn à qui le quatuor à cordes doit sa forme classique, mais là sur FIP, c'est un quintet assez original pour flûte, harpe, violon alto et violoncelle.

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Si l'on s'en tient aux chiffres, on a aujourd'hui beaucoup plus de temps pour nous, et même pour les vacances, grâce au fait que l'on vive plus longtemps, et que l'on charbonne un peu moins aussi. Alors en mettant de côté le travail, les études, le temps d'écran, le sommeil, il resterait, selon le sociologue Jean Viard, toute une vie, 400 000 heures en moyenne pour faire du sport, pour aimer, pour lire, pour flâner en vacances, soit 4 fois plus de temps libre qu'en 1900. Alors faites-en bon usage de ces centaines de milliers d'heures à construire des châteaux de sable, randonner dans la forêt ou écouter de la musique nonchalamment allongée sur la proue du bateau. Très bel été à tous avec FIP.

Comme toutes les grandes histoires d'amour, elles ne s'achèvent jamais. Elles perdurent dans les souvenirs et dans les chansons. Déclaration de la chanteuse Dolly Parton le jour du décès de son mari Carl Dean, cet entrepreneur resté loin des projecteurs, que Dolly Parton a rencontré à ses 18 ans et avec qui elle est restée 60 ans jusqu'à la mort de ce dernier. C'était en mars 2025. Alors parle-t-elle de Carl Dean dans la chanson à venir sur FIP? On ne le sait pas pour sûr, mais la reine incontestée de la country, qui pensait que l'amour n'était pas fait pour elle, le clamait haut et fort en 1974. « I'm getting happy and my lonely days are gone ». Et ça sent l'amour à plein nez. Dolly Parton, dans vos oreilles, sur les ondes de FIP.

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Et après, que va-t-il advenir de la suite? Comment on va faire? Où va-t-on? Toute vie est une navigation dans un océan d'incertitudes, comme disait Edgar Morin. FIP, 9h15 est toujours autant d'horizons qui s'ouvrent à qui consent à dériver un peu. En attendant, on laisse la musique lire les cartes du vent, mon enfant.

l'instant, version brésilienne des Voleurs d'eau. Le chanteur Seu Jorge reprenait Henri Salvador sur un disque de Marcos Valle. Ce pionnier de la bossa nova et de la musique populaire brésilienne est à la direction artistique dans ce nouvel album imaginé et dirigé par Emmanuel de Riquel. Un disque enregistré à Rio de Janeiro qui est le fruit de plusieurs années de recherche, de voyages, de rencontres. Il réunit plusieurs générations d'artistes parmi lesquels Bebel Gilberto, Flor Benguigui, Eddie Mitchell, Fefe, Moreno Veloso, Roger et donc Seu Jorge. Avec eux, c'est tout le répertoire du chanteur né en Guyane française de parents guadeloupéens qui est revisité façon bossa nova, façon jazz, avec une petite touche d'élégance à la française. Henri Salvador do Brasil, c'est une nouveauté, c'est une sélection FIP et c'est parfait pour la saison.

Si je vous dis groupe britannique de la New Wave des années 80, pionnier de la pop synthétique à l'origine de la redéfinition de la scène musicale avec un son électronique unique, vous me dites Depeche Mode. Oui, ce groupe à qui FIP a consacré une FIP tape à réécouter sur FIP.fr. C'était à l'occasion des 35 ans de la sortie de l'album culte du groupe Violator. Et un mois avant cette parution, le 5 février 1990, un single sortait sur la face B de ce 45 tours Memphisto et sur la face A, ce très très gros tube de Depeche Mode, un hit qui n'a de silence qu'une partie du titre. Enjoy!

Tiomkin, un nom qui ne vous dit peut-être rien, pourtant ce compositeur de génie a signé certaines des plus célèbres musiques de l'âge d'or du cinéma hollywoodien. Les plus grands réalisateurs ont fait appel à lui, dont Sir Alfred Hitchcock, pour son film La Loi du silence, dont nous écoutons le thème sur FIP.

0: Trip, un petit coup de blues, Gil Scott Heron en éclaireur sur son deuxième album Free Will en 1972 avec son acolyte Brian Jackson au clavier et David Spinoza à la guitare. The Get Out of the Ghetto Blues.
1: What we want to discuss here are roots out of the ghetto. This is called The Get Out of the Ghetto Blues.

Fred Palem et le Sacre du Tympan, à fond les dessins animés dans l'album Cartoons Le Retour, Tom et Jerry, Le Livre de la Jungle, Les Barbapapa ou Pocahontas, Suivez mon regard. Ce beau monde retrouvait une nouvelle jeunesse grâce au big band tonitruant composé de 12 musiciens. Ils seront 6 à proposer prochainement une partie du répertoire du grand ensemble. Ce sera le 25 novembre au Café de la Danse à Paris.

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Quotidien new-yorkais fondé en 1851, surnommé parfois The Grey Lady en raison d'une mise en page pendant très longtemps très dense hein, qui donnait une impression générale de gris. Le New York Times, oui, Lady aussi, c'était pour sa respectabilité. Ça doit vouloir évoquer la vieille dame distinguée. Enfin voilà, le New York Times se lit, le New York Times se joue aussi. C'est Bobby Humphrey à la flûte et rappelons que c'est la toute première femme instrumentiste à avoir été signée chez Blue Note.

À 11h passée, un peu plus près des étoiles, vous écoutez FIP, le cœur haut, et dans les lignes de Baudelaire, trouvez les bienfaits de la lune. La lune, qui est le caprice même, regarda par la fenêtre pendant que tu dormais dans ton berceau et se dit « Cet enfant me plaît ». Et elle descendit moelleusement son escalier de nuages et passa sans bruit à travers les vitres. Puis elle s'étendit sur toi avec la tendresse souple d'une mère et elle déposa ses couleurs sur ta face.

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Avec un mot frais, on peut traverser le désert d'une journée, disait Aimé Césaire. Un mot frais comme cool with you. Il se joue sur le prochain morceau, simple comme Fip et bien frais.

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Ami, je ne te demande pas d'où tu es, d'où tu viens, je le sais. Pas besoin d'ADN, de papier tamponné, pas besoin de preuves. Toi et moi, nous sommes feuilles d'arbre, mais de la même forêt. Qu'importe vraiment le nom de ton arbre, qu'on soit du chêne ou du châtaignier, on vieillit avec la forêt ou on brûle avec elle. Jean-Pierre Siméon vous débranche sur FIP par le cœur.

Joshua est sauveur, just a cool boy dans un genre soft rock, signé à l'instant par Dwight Rick sur FIP, et toujours aussi doux, cool boy, quelque part dans ses revendications. Philippe Catherine s'attache à un sujet qui en soi frappe à minima. L'injette-moi dans la poubelle est un titre inédit imaginé par Citéo Soins et Hygiène. Pour sensibiliser les Français à un geste simple mais essentiel, ne pas jeter les lingettes dans les toilettes. En effet, chaque année, près de 80 000 tonnes de lingettes à usage unique sont mises sur le marché en France. Beaucoup continuent d'être jetées dans les réseaux d'assainissement, provoquant ainsi des bouchons et des pollutions des milieux aquatiques. À trouver facilement pour votre information personnelle et enthousiaste quand vous irez au bain ou aux ladies, lingette-moi dans la poubelle, interprétée par Philippe Catherine. Et puis règle numéro 1 en survie aussi, ne jamais laisser de traces, donc pas de lingette non plus dans la nature.

Outre Noit, une autre nuit sur la Terre, chers passagers. Bruno Berle vous souhaite d'avoir les idées et les sensations claires. Enregistré à travers Londres, São Paulo, en Allemagne, Maceió, l'album Same Flanteras, coproduit avec son partenaire musical de longue date, Batata Boy, et sublimé par les images qui ont toujours animé son écriture. Ciel ouvert, lumière du matin, couleurs vives et magie de la connexion humaine. L'art poétique est soigneusement élaboré par Bruno Berle pour cette œuvre vibrante en sélection FIP. Presque à la manière de Pessoa qui écrit « Je ne suis rien », Bruno Berle se rappelle sans cesse qu'il est né de rien.

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Heure avec FIP, faites le pont pour laisser circuler votre énergie et rencontrer l'invisible. Il est à voir, même cet invisible, aux 6 rues Elsevier, dans le Marais à Paris et jusqu'à aujourd'hui. Des œuvres totalement inédites, datant pour la plupart du début 20e. Exposition qui met à l'honneur l'art médiumnique tchèque. Chaque fleur est une âme, à la nature éclose, écrivait Gérard de Nerval. Chapitre méconnu de l'histoire de l'art, celui du spiritisme tchèque. Les œuvres médiumniques ont influencé les avant-gardes de Franciszek Kupka et Vassili Kandinsky aux surréalistes. Ces œuvres nées d'un contact transcendantal font écho à notre besoin humain de consolation, trouvé dans la spiritualité, et ce besoin aussi de connexion aux chers défunts. On y trouve des fleurs graphiques, aussi bien que des géométries fleuries. Et à les voir, elles ouvrent la porte à l'invisible. Une curiosité pour éveiller votre imaginaire, au 6 Elsevier, à Paris.

Un titre suffit pour mieux ouvrir les yeux. Après le rire viennent les larmes. Mais si on séchait les larmes avec une pratique, celle de l'entraide, qui remonte au plus lointain début de l'évolution, là où nous trouvons la source positive et certaines de nos conceptions éthiques, nous pouvons affirmer que pour le progrès moral de l'homme, le grand facteur fut l'entraide et non pas la lutte. Kropotkin s'insurge contre la vision réactionnaire et dangereuse de la vie en société où l'homme est perçu comme un loup pour l'homme, qui est selon lui à la fois irréel et condamne à une vision de société cruelle. N'attendons pas demain pour changer de concept et relisons l'entraide, un facteur de l'évolution, un essai de Pierre Kropotkin paru durant son exil à Londres en 1902.

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Beauté tarée. Eh bien, ça, c'est du titre. Et c'est le titre extra d'un curieux album en sélection FIP que l'on écoute ici. On a l'impression d'entendre l'album bouger, de lui voir pousser des jambes, comme ce personnage de craie d'Osvaldo Cavandoli dans la Linéa. Petit à petit, des zombies, sortent de cercueils en attente d'enterrement. Les claviers font la danse du ventre en montant au ciel. L'école de la nuit et la bande-son d'un film dont on serait le propre spectateur et réalisateur, mais dont le montage nous filerait carrément entre les doigts. L'école de la nuit, c'est l'album en sélection FIP de Gilbe

Parmi les cartes blanches du vendredi soir, Vanessa Wagner avait arrêté le temps au club jazz à Fippe, nourrie des souvenirs de jazz de son père, mêlée à ses affinités classiques, passant par Philip Glass qu'elle a revisité. Oscillante pianiste, Vanessa Wagner, entre rigueur et poésie, une carte blanche en podcast sur Fippe.fr et un impromptu en mi bémol majeur lorsqu'elle joue ici Schubert.

volant. Quand on a 7 ou 8 enfants, il faut le choisir très grand. Mais pour deux, on le prend petit, c'est bien plus gentil.

Ne perdez pas la flûte, ne vous prenez pas le melon. Quand le thermomètre sera trop haut, tentez peut-être la pastèque. C'est rose et frais comme FIP. Il y a 157 ans, Rosa Bonheur adressait cette lettre à sa tante Elisabeth. C'était un 28 juin 1869. Le beau temps est arrivé, mais il fera chaud. Et quand il ne fait pas chaud, il fait vraiment froid. La Terre traverse des cycles bien désagréables. Je crois, sincèrement, malgré les libres penseurs avec leur profondeur d'esprit et leur don divin de clairvoyance, que ce bouleversement général, ce décalage des saisons et bien d'autres choses encore, qui étaient bien meilleures à l'époque de Dagobert, doivent être attribués à l'idée fatale de brûler les forêts de Gaule, puis plus tard d'extraire du charbon, dont la consommation massive modifie le poids du globe. Ajoutez à cela l'innovation des chemins de fer et des bateaux à vapeur, sans parler des diverses manufactures et de toutes les cheminées domestiques. Et tout cela se termine en fumée au lieu de matière solide. Comment la Terre pourrait-elle conserver son équilibre ?

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Zigzag Zouk and Moon Paradise, retour aux nuits dorées des clubs de zouk, où le hip-hop, le compas, le zouk et les grooves caribéens ont régné sur la piste de danse, quand le zouk n'était pas encore un genre figé, mais plutôt un lieu, une atmosphère, un endroit où les gens allaient danser. On écoutait donc à l'instant Moon Paradise, extrait de l'album en sélection FIP, Déclic, Kazazouk, Déclic de Emile Omar, un espace où tous les styles pourraient se rencontrer.

0: I certainly was in the right.
1: Yeah, it's definitely like easy as cruising for bruising.
2: Alors voyons, 1 milliard, 792 millions, 873 000, 580 francs et 50 centimes, voilà, plus 900, 978 millions, 547 852 francs et 30 centimes. Et... Qu'est-ce qu'il y a? Qui a fait le bruit là, hein? On a pas mon argent? Vite, vite!

0: Ah, circulez là. Qu'est-ce que vous voulez, la fixo là?
1: Oh, c'est un peu poignant, quoi.
0: Allez, circulez, hein, ça sent le matraque. Ouais. Allez, allez.
2: Eh oui, il connaît sa table des multiplications par cœur, certes. Picsou, c'est lové dans votre valise pour les vacances, par les ondes de FIP, le filou. Picsou a beaucoup d'orgueil et d'amour propre. La nature de l'amour propre, écrit Pascal, et de ce moi humain, et de n'aimer que soi, de ne considérer que soi. Mais que fera-t-il? Il ne saurait empêcher que cet objet qu'il aime ne soit plein de défauts et de misère. Il veut être grand et il se voit petit. Il veut être heureux, il se voit misérable. Il veut être parfait, il se voit plein d'imperfections. Quel embarras! L'homme n'est donc que déguisement, que mensonge et hypocrisie en soi-même et à l'égard des autres. Il ne veut pas qu'on lui dise la vérité, il évite même de la dire aux autres.

Très bon anniversaire à vous qui faites partie des récoltes du mois de juillet. Juillet, c'est le moment idéal pour récolter de nombreux fruits et légumes, tout en continuant à entretenir et à semer de nouvelles cultures. Récolter notamment les tomates, généralement prêtes, surtout si elles ont été plantées au printemps. Les courgettes, à récolter régulièrement pour encourager la production continue. Les haricots verts, qui poussent rapidement et peuvent être récoltés tout au long du mois. Les betteraves, idéales lorsqu'elles atteignent la taille d'une balle de golf. Quant aux carottes, les variétés hâtives peuvent être prêtes à la fin du mois. Et puis les premières mûres, myrtilles et autres baies peuvent être cueillies. Partez aussi planter les choux à la mode de FIP avec beaucoup de tendresse et d'attention.

De bonnes raisons de tenir le coup avec Baby Rose à l'instant. Sa voix comme un fruit mûr et juteux, gorgé des saveurs passées qui ont marqué l'histoire de la musique. Journalism inaugure un nouveau chapitre pour Rose, Baby Rose, qui puise à belle dose dans la soul, le gospel, le jazz, le rock et le R&B. L'amour de Rose pour l'analogique, son respect pour les époques nourrissent tout son art. La sortie de son album Journalism est prévue pour le 10 juillet via Security Canadian. Et c'est une sélection FIP.

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Un samedi après-midi royal avec ce petit air, Count Duke, Comte Duke, Archiduchesse avec ou sans chaussettes, à la cour d'honneur de Phippe, la souveraine, la reine. Ben oui, c'est la musique, bien sûr.

À l'instant sur FIP, le grunge lo-fi et expérimental de Sorry, le groupe anglais. Sorry, c'est aussi le pardon, bien sûr. Et Nelson Mandela en parlait si bien. Le pardon libère l'âme, il fait disparaître la peur. C'est pourquoi le pardon est une arme si puissante. 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

Un Américain porté sur la pop onirique et explorateur passionné de l'identité latino, et une Mexicaine expatriée, compositrice, chanteuse, guitariste, elle branchée tropicale et électro. Ça a fait clic, ça a accroché direct lorsque ces deux-là ont confronté leurs univers en studio grâce à l'entremise d'un ami commun qui devait très bien savoir ce qu'il faisait, c'est vrai. C'est parfois tellement plus évident, l'évidence, quand on observe de l'extérieur. L'alchimie a opéré entre les deux artistes, en tout cas, et ils ont mêlé textures électroniques et rythmes tropicaux pour ces 9 chansons finalisées. Leur premier album collaboratif, le premier album collaboratif de Helado Negro et Reina Tropical. Et le groupe qu'ils ont formé, c'est Helado Tropical. Et oui, l'album porte le même nom aussi, c'est pratique. Helado Tropical, un album à paraître le 17 juillet prochain. On en écoutait un extrait à l'instant. Ben oui, nous sirotons déjà cet album depuis le début du mois. C'est une sélection FIP.

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C'était Areski Belkacem à l'instant sur FIP, cet artiste inclassable, ce poète, cet homme discret. Areski Belkacem qui a collaboré avec nombre d'artistes passionnants. Et parmi les collaborations les plus marquantes, on lui connaît celle avec l'Art Ensemble of Chicago, avec Jacques Higelin aussi, et inséparable de Brigitte Fontaine, bien sûr, dont il a été le grand complice. Areski Belkacem, poète, musicien, chanteur et compositeur, qui s'est donc énormément consacré à nourrir le travail d'autres artistes. On lui connaît tout de même 3 albums solo, et à l'instant nous l'écoutions dans un extrait de son tout dernier album solo, l'album « Long courrier ». Et son départ à lui pour le grand voyage, c'était il y a peu, à peine 5 semaines. Areski Belkacem est parti pour le monde invisible. 86 printemps au compteur. Et quoi qu'il en soit, Areski Belkacem, forever sur FIP. N'hésitez pas à aller écouter l'hommage que votre radio lui a rendu le jour J. C'est en réécoute sur FIP.fr, ainsi qu'une jolie carte blanche qui lui était consacrée.

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Épicé, ça oui, en tout cas ça réveille. Spice Cake, à l'instant sur FIP, le deuxième single percutant et flamboyant de cet album attendu. L'album Powerhouse, qui sortira la semaine prochaine, le 10 juillet. Premier album de cet artiste qui aime bousculer les genres et les conventions. Majai Merlin, bourré d'énergie. Majai Merlin, l'autrice, compositrice, interprète québécoise, anglophone, que nous écoutions à l'instant en sélection FIP, ce mois-ci avec cet album et en concert au Dour Festival le 15 juillet, le 26 août à Paris au Festival Rock en Seine, à Saint-Cloud plus exactement, et le 16 octobre, ce sera au Nancy Jazz Pulsation avec FIP.

Connu de tous, notamment avec son film Les Tontons Flingueurs, génial polar, drôle et farceur, Georges Lautner, le réalisateur qui s'est aussi essayé avec brio à d'autres genres, le drame et le film policier avec La Maison Assassinée, Le Pacha ou encore Flic ou Voyou par exemple, et puis aussi le film d'action avec notamment Le Professionnel. Plus de 40 longs métrages réalisés sur près de 35 ans, en voilà un qui n'a pas chômé. C'est l'une des grandes figures du cinéma français, alors à l'occasion du centenaire de sa naissance, on attend une belle rétrospective en au moins 12 films. Ce sera pour la rentrée. En octobre, on ne manquera pas de vous refaire signe avec quelques précisions à ce sujet sur FIP. 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Michel Audiard pour les dialogues et ne nous fâchons pas pour la bande originale sur FIP.

Allegretto scherzando, c'est l'indication donnée par le compositeur aux musiciens pour jouer ce rondo, ce quatrième mouvement de son concerto numéro 2. Allegretto scherzando, autrement dit, un équilibre à trouver entre la fluidité du tempo et une articulation vive, élégante et pleine de fantaisie. Bon ben, d'accord, sur FIP.

Le thème Sweden à présent sur FIP. Néanmoins, ce ne sera pas en Suède, mais bel et bien dans notre douce France qu'aura lieu cette année encore une nouvelle édition de Arabesque, le festival dont la billetterie vient d'ouvrir. Arabesque à Montpellier, à la rentrée, cette joyeuse immersion dans la riche culture du monde arabe, à travers musique, théâtre, danse, calligraphie, humour également, des contes aussi, ou encore gastronomie au programme. C'est d'ailleurs l'album « Fait maison » qui ouvrira la dégustation. Dialdar, fait maison en français. Dialdar, c'est le dernier album signé Oum, une artiste que FIP suit depuis ses débuts, Oum, qui ouvrira les festivités. Donc ce sera à l'Opéra de Montpellier le 8 septembre prochain, avec à ses côtés le oudiste Yassir Ram, Oum, qui sera aussi accompagné de quatre chanteuses percussionnistes ce soir-là. De nombreux autres concerts auront également lieu au Domaine d'Eau, à l'occasion du festival Arabesque. Ce sera du 8 au 20 septembre à Montpellier, et c'est un festival dont FIP est la complice.

fut, et la musique aussi, des compositions originales, mais également du vidéomapping et des animations en 2 et 3D. Il s'agit de spectacles monumentaux inédits qui mettent à l'honneur l'histoire et le patrimoine, successivement à Vienne, Aurillac, La Chaise-Dieu, Clermont-Ferrand et Espalis à Marseille, 5 villes de la région Auvergne-Rhône-Alpes qui vont voir un de leurs monuments emblématiques s'animer en lumière et en musique chaque soir à la tombée de la nuit. À l'occasion de cette 8e édition du festival Région des Lumières, le festival qui s'installe dans chaque ville pendant 2 à 3 semaines, c'est gratuit, en plein air, en accès libre et sans réservation dès la nuit tombée. À Vienne, cela a débuté il y a un peu plus d'une semaine et se poursuivra jusqu'au 19 juillet sur les murs de l'hôtel de ville. Une création unique conçue par la compagnie Les Allumeurs de Rêves. 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

With Every Breath I Take, c'est le premier album qu'elle enregistre accompagné d'un orchestre symphonique. 10 titres pour ce nouvel album, 10 airs revisités, de magnifiques arrangements, de classiques de Broadway ou du cinéma, mais pas que. Tout de suite, une de ses chansons dans For One to Love, son album en 2015, ici donc revisité. Cécile McLaurin-Salvant, la divine, qui sera en concert cet été accompagnée d'un trio, Jazz à 7 le 20 juillet, Jazz in Marciac le 22, et puis une belle date en octobre à Paris aussi, on vous en reparlera. On écoute Cécile McLaurin-Salvant en sélection FIP.

À l'instant sur FIP, en apéro, la chanson intitulée Champagne. 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
3: Fin de week-end, peut-être, mais tout début quand même. Nous sommes dans les premiers jours de la période estivale. C'est parti pour un changement de tempo. Juilletiste ou haussien, ou même en ville, quand tout le monde est parti, vous êtes toutes et tous les bienvenus sous le parasol du Club Jazz AFIP. Ce soir, c'est Cédric David qui a concocté la programmation musicale. Bonsoir Cédric.
4: Bonsoir Stéphanie Daniel, bonsoir à tous. Bienvenue au club, un club qui nous fera voyager du jazz au jazz latino, en passant par le blues. Et on va commencer tout de suite avec une première parution.
3: Oui, c'est une nouveauté du label Habibi Funk, ce label à l'oreille pointue pour la bonne cause. Alors des elfes, on ne sait pas en tout cas. Un goût certain pour la musique de niche de Vrai Diggers, spécialiste de la dégote de Derrière les Fagots, et il en faut. Alors le label sort donc cette fois-ci à une série d'albums composés de titres, des enregistrements qui n'ont été publiés qu'en tirage très limité.
4: Oui, c'est des morceaux composés exclusivement d'œuvres originales qui avaient été enregistrés à l'origine pour Radio-Télévision Malaisie et n'avaient été diffusés qu'à quelques exemplaires destinés à la radio. Alors ce soir, cet artiste, c'est Alfonso Soliano, compositeur, arrangeur, pianiste, considéré comme l'une des figures fondatrices de la musique malaisienne. Il a su fusionner jazz, influence latine, forme musicale traditionnelle malaisienne. Bref, un régal. C'est donc une exclusivité pour FIP. Alors, pour être bien pointu, c'est un label affilié à Habibi Funk, c'est Audible Beauty Records qui sort cette première compile. L'album sortira Tiga Trombone le 7 août

0: aurez peut-être reconnu ce coup de guitare inimitable, le guitariste Grant Green, avec son album His Majesty King Funk, enregistré en 65, son seul album pour le label Verve. Du soul jazz avec un groove intense comme le nom de l'album le laisse à supposer. Et c'est le dernier album sur 5 qu'il a enregistré avec l'organiste Larry Young, avec qui il a une grande complicité. Également, on retrouve le percussionniste Candido, qui apporte une petite touche latino.
1: Alors, vous le disiez, Cédric, nous sommes en 1965. C'est une année marquante aux États-Unis, avec notamment Selma to Montgomery Marches, cette série de trois marches organisée cette année-là pour la défense du droit de vote des Afro-Américains. Alors, la première marche, c'était le 7 mars 1965 et elle est devenue tristement célèbre sous le nom de Bloody Sunday, lorsque les manifestants ont été violemment attaqués par les forces de l'ordre, avec des images diffusées à la télévision qui ont provoqué une forte émotion à l'époque à travers le pays. Alors quelques semaines seulement après cet événement, Grant Green enregistre donc ce thème que nous écoutons, The Selma March pour le label Blue Note, un thème écrit en réaction directe aux événements donc et en soutien aux luttes pour les droits civiques, un pour tous et tous pour le jazz au Club Jazz à Fipe.

0: Et au club Jazz à Phibes, Sa Majesté Grant Green sur l'album His Majesty King Funk que l'on écoute en hommage donc à The Selma March, des événements marquants et difficiles dans l'histoire des US. Et pour la bonne cause, nous allons enchaîner avec une chanson triste.
1: Cette song, effectivement interprétée par le chanteur américain Joe Williams, qui a été découvert, qui a longtemps travaillé avec Count Basie. Il est ici accompagné de Cannonball Adderley, son quintet, dans lequel on retrouve George Duke au clavier. Donc ça promet. On est en 73. L'album, c'est Joe Williams Live.

0: Enregistré le 7 août 1973 en public au Fantasy Studio à Berkeley en Californie, c'était Joe Williams, cette voix de braise à l'instant au Club Jazz à Vip. Et nous avons enchaîné avec un pianiste organiste britannique à présent.
1: Compositeur de jazz du Royaume-Uni, Greg Fouth, qui a formé son groupe, le Greg Fouth Group, tout simplement en 2011, avec un jazz très cinématique. Et puis là, on est avec son troisième album, The Dancer at the End of the Time. Troisième album sorti en 2015, sur lequel il y a un peu plus d'improvisation, de place aux instruments acoustiques. On est plus proche d'un jazz soul, hard bop, qui s'inspire d'Herbie Hancock ou de Miles Davis, mais avec une petite pointe de modernité. Le thème, c'est Riff to Raff.

0: Ah, si tout le monde pouvait rouspéter comme ça, alors ce serait vraiment le bonheur. To moan, en anglais, c'est gémir, se plaindre, se lamenter. On écoute au Club Jazz à FIP à présent ce fameux thème, Moanin.
1: De Bobby Timmons, pianiste, vibraphoniste et compositeur. Il s'est fait connaître au sein des Jazz Messengers d'Art Blakey avec cette composition, qui est devenue d'ailleurs le morceau phare des Messengers, mais aussi avec deux autres compositions, That There and This Here, deux énormes standards qu'il a écrits pour Cannonball Adderley. Et ici, on est avec son premier enregistrement en tant que leader, There Is Bobby Timmons.
0: Allez.
1: On écoute, c'est bien.

0: Un grand standard du jazz à l'instant, Club Jazz à FIP, Morning, interprété par son créateur, Bobby Timmons, pianiste, qui a remplacé ici très bien les cuivres qu'on a l'habitude d'entendre dans les versions des Jazz Messengers d'Art Blakey. Et là, ils étaient en trio avec le contrebassiste Sam Jones et le batteur Jimmy Cobb.
1: Et à présent, au Club Jazz à FIP, on file un bon Cotonette. Cotonette, le groupe de jazz funk français, avec notamment Jean-Claude Kebaili à la basse, Florent Pellissier au clavier, et aussi David Georgelet à la batterie. Alors c'est un groupe qui a bien un groove qui tue. Supervillain Wants Love, c'est ce titre qui est extrait donc, de leur premier album en 2019, mais remixé ici par DJ Deep et Romain Poncet au Club Jazz à FIP.

0: Cotonette au Club Jazz Afip. On va enchaîner avec le batteur et percussionniste Léon Parker, qui a été longtemps le batteur de Ben Webster, influencé par Tito Puente et Mongo Santamaria dans son jeu. Et ça se sent sur ce titre qu'on va écouter, Calling Out.
1: Minimaliste, souvent et néanmoins enivrant, ça aussi, on va l'éprouver sur ce titre hypnotique et incantatoire. Léon Parker sur ce Calling Out. Il est en duo avec la percussionniste et chanteuse Nathalie Cushman, une comparse de longue date.

0: Jazz Latino maintenant au club Jazz Afip avec le roi de la timbale Tito Puente et son album Night Beat. Alors les 11 titres de cet album sont issus de 3 séances d'enregistrement de 1957 et ils illustrent beaucoup le style big band du trio, enfin de Tito je veux dire, caractérisé par les lignes de cuivre fluides, nettes, précises qui se déploient sur les rythmes implacables de Tito à la timbale.
1: 1957, vous l'avez dit Cédric, ce sont les premiers enregistrements en stéréo de Tito Puente. On danse le mambo au club Jazz Afip, Mambo Beats, et c'est pour info Marty Holmes qui est au sax ténor.

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1: Oh, Club Joseph Hip, une jolie rasade de blues après Eric Bibb, invité sur l'album The Following. À l'instant, c'était Lightning Hopkins. Et oui, un extrait de son album Blues in My Bottle, Wine Spodiority. Et c'est un album de 1961 qui vient d'être réédité en vinyle. Et à présent, on va enchaîner du bebop au hip-hop. Et oui, c'est la séquence signée Cédric David au Club Jazz Affi.
2: Alors, c'est vrai que dans cette chronique, je vous ai montré toutes ces saisons comment le jazz a participé à la création du hip-hop, comment les rappeurs se sont servis de leurs connaissances musicales en général et du jazz en particulier pour sampler, créer des œuvres à part entière. Je vous ai montré également comment, après avoir influencé le rap, c'est au tour de celui-ci d'influencer le jazz, entre autres avec l'album de Miles Davis, Doo-Bop, sur lequel il travaille avec des chanteurs de rap. Eh bien, de nos jours, c'est vrai que c'est un peu plus classique. On entend souvent des rappeurs sur des albums de jazz, mais un des premiers en France, ou en tout cas en Europe, c'est un rappeur, il est suisse, il s'agit d'Eric Truffat. Petit retour dans le temps, en 96, il signe un premier album sur Blue Note, Out of Dreams, mais il fréquente également en parallèle la scène hip-hop en s'invitant régulièrement dans les groupes de rap comme Silent Majority ou en jouant dans le club londonien Blue Note, qui est le phare de la mouvance drum and bass à l'époque. Il s'inspire de ses musiques, brouille les frontières stylistiques, suivant cela son mentor Miles Davis, et sort l'album The Down, avec entre autres à ses côtés le rappeur Naya. Le succès est immédiat, The Down n'est pas seulement un jalon dans la discographie d'Eric Truffaz, c'est un tournant esthétique qui a contribué à redessiner les contours du jazz européen à la fin des années 90. À une époque où le jazz cherche un nouveau souffle, le trompettiste franco-suisse propose une fusion audacieuse entre jazz, ambiant, rap et influence électronique. La preuve en son avec Yuri's Choice.

0: Le doux flow de Nia sur ce titre de Eric Truffat en 1998 au Club Jazz à Fip. Eric Truffat qui sera en concert à Juan-les-Pins le 18 juillet, à Souillac en Jazz le 25, Marciac le 2 août, entre autres de nombreuses dates à venir pour Eric Truffat. Et voici le moment de nous séparer.
1: Non, non.
0: Mais ce n'est qu'un au revoir, Cédric David. On vous retrouve bientôt au Club Jazz à Fip dès le week-end prochain.
2: Dimanche prochain. Bonsoir Stéphanie Daniel et merci.
0: Bonsoir Cédric David à la programmation du club ce soir. À la réalisation Denis Soula, au mix ce soir Mineta Diawara.
2: Merci à eux.
0: Merci. Chers auditeurs, nous vous souhaitons deux concerts, un très bon début de soirée à l'écoute de Fip. L'écran panoramique de votre radio va se déployer dans un instant. Cinéma, musique et football, droit au but avec certains Lemfip. Ne quittez pas.
2: Bonsoir à tous.

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1: Les Las dans Fever Pitch avec Colin Firth, d'après le livre de Nick Hornby, l'un des meilleurs films sur l'étrange passion qui saisit des êtres humains pourtant raisonnables dès lors qu'un ballon roule sur de l'herbe. Ils y retrouvent l'enfance, les camarades de jeu, la mauvaise foi et une parenthèse dans la réalité. À l'occasion de la Coupe du Monde de football, nous vous emmenons non pas sur le terrain mais au cinéma, avec des films qui ont saisi la balle au bond autour de joueurs rebelles ou engagés, des anticonformistes devenus les héros de notre époque et de véritables personnages, comme Maradona, Cantona ou Dorasso. Une fascination que des cinéastes tels que Jean-Pierre Mocky, Jean-Jacques Hano, Emir Kusturica ou Ken Loach ont immortalisé sur pellicule. Certains l'aiment foot. On commence avec Black Spider de Mogwai, issu de la BO du film Zidane, un portrait du 21e siècle, signé des plasticiens Douglas Gordon et Philippe Parreno.
2: C'est vrai que tu avais affaire à deux mecs super sympas, qui avaient vraiment envie de faire quelque chose de bien, qui savaient ce qu'ils voulaient faire. Voilà, après, dans ce match, il s'est passé de tout, quoi. Et on a choisi comme si c'était, il fallait qu'il se passe de tout, justement. Celui qui va le regarder, il va se sentir à ma place, un petit peu.

0: England trail by 2-1. Beckham could raise the roof here with a goal. I don't believe it. David Beckham scores the goal to take England all the way to the World Cup finals.
1: Certaines filles ne veulent qu'une chose.
2: Baissez les yeux. Ayez l'air triste. Une Indienne qui va se marier ne sourit pas. Vous allez gâcher la vidéo.
1: Jess Bamra veut autre chose.
3: Ta soeur va se marier et toi tu restes là à regarder ce skinhead.
4: Il faut que tu commences à te comporter en femme.
5: Comment ça va? C'est mon dernier jour de liberté, hein?
3: À ton âge, je t'ai mariée et toi tu ne veux même pas apprendre à cuisiner le dal.
5: Je vais jouer dans une équipe de filles.
3: Aïe, robot!
6: J'aimerais savoir, quelle famille voudra d'une belle fille qui saura courir après un ballon mais qui ne saura pas faire de bons chapatis?
3: Plus jamais de football!
7: Chérie, tu remarqueras que la seule chez les Spice Girls qui est toute seule, c'est celle au look sportif.
8: Tu es devenue folle, Jess. Tu sais, t'es pas mal. Si tu arranges tes cheveux et que tu te mets un peu de maquillage, tu pourrais être très bien.
9: Tout le monde sait faire des plats indiens. Mais qui peut jouer comme Beckham?

0: Le football est une invention des Anglais, et si beaucoup d'équipes jouent globalement mieux qu'eux, le pays regorge de formidables artistes qui aiment et célèbrent ce sport. Après Jerry and the Pacemakers, qui ont créé cette chanson You Never Walk Alone, devenue l'hymne du club de Liverpool, on écoute un extrait de Joula comme Beckham de Gurinder Chadha sur les aventures d'une jeune indienne admiratrice de David Beckham. On la comprend. Et de ses difficultés pour faire comprendre à ses parents que son truc, ce n'est pas le mariage, mais le foot. C'est une comédie au ton plus léger que le film Hors-jeu de Jafar Panahi, un drame qui montre l'impossibilité pour les jeunes iraniennes de seulement assister à un match au stade. Restons en Angleterre avec Ken Loach et Eric Cantona qui tournent ensemble Looking for Eric en 2009. Pour les novices, Cantona joue à Leeds et surtout à Manchester, également la patrie du groupe Oasis, grand fan de Manchester City, rival de Manchester United, l'autre grand club de la ville. Vous suivez ?
1: Eric Cantona, best footballer ever lived.
2: Eric Cantona, the most talented footballer in Britain.
1: Flawed genius, eh? I just can't.
3: Yes, you can.
1: What's that? Is that really you?
3: Yes.
1: Say something in French then.
3: Et je suis Eric Cantona.
4: Play safe, no risk. Take a risk.
5: What are you doing?
6: What's it look like I'm doing? I'm a new regime.
7: Today I'm okay. I don't know about tomorrow.
1: I can't talk to my Eric.
3: There is no such world as can't.
8: I don't know what to do, Eric.
9: You have to trust your teammates, always.
10: Here we go, Operation Cantona!
1: Sometimes we forget that you're just a man.
3: I'm not a man. I am Cantona.
11: Given away by Vieira. Possession needlessly surrendered by Arsenal. Giggs happy to just get the ball down the other end of the pitch. But can he do any more than that?

0: on s'est pris une vague là, et c'est Fabien qui nous sauve le match, quoi. Si Fabien ce soir-là est pas en état de grâce, je pense qu'on prend une rousse, quoi.
1: Je savais que j'allais faire un grand match à l'échauffement, donc j'étais hyper détendu.
2: On fait les Marianne, mais s'il n'y a pas Barthez en première mi-temps, on est mort.
1: Non, moi j'avais envie de remporter mes duels, quoi, c'est tout.
0: Ouais, il est incroyable, surtout que la légende dit et veut qu'il dormait dans le bus avant le match et qu'il avait oublié ses gants à l'hôtel, quoi. Et en plus, c'est pas la légende, quoi. Hein. Donc voilà. C'est-à-dire, quand t'as un gardien comme ça, que tu le vois dormir dans le bus avant d'aller au stade, et puis arrive au stade et tu te dis putain, j'ai oublié mes gants à l'hôtel, tu te dis aïe, il est encore plus fada qu'on pensait, quoi.
3: Je suis sûr qu'il est rentré sur le terrain du Stade Olympique de Munich, comme je vous dis, comme il rentrerait dans la région toulousaine avec ses potes de la région.
4: Bah, il a oublié ses gants. Il fait la photo, il va dans le but, il oublie ses gants. Non, mais ça, c'est Fabien, quoi. Mais c'est fantastique.
5: Didier Deschamps, Éric Dimeco et Fabien Barthez dans un extrait de OM à jamais les premiers de Gilles Pérez et Gilles Roff qui revient sur la victoire en Coupe d'Europe de l'Olympique de Marseille en 1993, un des grands moments du football français. Le foot est irrationnel, il flirte même parfois avec la science-fiction, comme dans Goal of the Dead de Benjamin Rocher et Thierry Poirot, avec Alban Lenoir, Bruno Salomon et Ahmed Silla et une musique de Thomas Cousinier. L'idée est simple, est tout à fait plausible. Et si les supporters un peu déçus du résultat du match de leur équipe se transformaient soudain en zombies? Eh oui, pourquoi pas? Tout peut arriver dans certains LEMFIP.
6: 32e de finale face aux amateurs de Caplong, ça devrait pas poser trop de problèmes.
7: Non mais vous avez un problème dans ce village.
8: Bon, les gars, on se recentre un peu là. En face, c'est le match de leur vie. Donc je veux de l'action.
9: Putain, mais coach là, mais qu'est-ce qu'ils veulent? On leur a rien fait, nous, c'est juste du foot. Ça, c'est pas perso.
10: Oh putain, c'est la merde. Go, go, go, go, go, go.
11: Au secours!
12: C'est maintenant que tout se joue. Tous nos efforts, c'est aujourd'hui qu'ils vont payer. Pour récupérer du terrain. Centimètre après centimètre. Et c'est tous ensemble qu'on va y arriver. Ensemble, on est tout. Seul, on n'est rien. C'est ça, le foot. C'est la vie, c'est l'union, c'est le collectif.

0: D'avoir perdu, c'est un sale coup pour le club.
1: Tu m'étonnes. Pourri l'arbitre.
2: On va lui faire payer son péno à ce fumier.
3: Bandit.
1: Il n'y a pas d'autre sortie, hein.
3: Mais stop.
1: Dans les tribunes. Et fais gaffe et va voir la gauche, je te dis. On chante, l'arbitre.
4: Alors, tu l'as ton article? La violence, du bruit, du sang.
5: T'attends pendant que c'est frais.
6: Eh, hey, attendez avant de sortir, il y en a toute une flopée devant la porte et c'est vous qui les attendent.
4: Oh merde. Oh, bah, faut que je file à FR3, j'ai une table ronde sur l'arbitrage. On y va?
5: Et vous croyez que c'est dangereux?
6: Oh ben, allez voir vous-même.
7: Con, hein, une foule. Ça suit le plus dingue, et il y en a toujours un de dingue. Allez.

0: Eddie Mitchell en arbitre de foot et Michel Serrault en supporter enragé. On n'est pas loin des zombies, au fond, dans « À mort l'arbitre » de Jean-Pierre Mocky. L'histoire d'un match qui dégénère à cause d'un pénalty et fonce tête baissée vers l'horreur. Eh ben oui, voilà, j'avais pas fini. Notez que la musique a été composée par Alain Chamfort, sa seule collaboration avec le cinéaste. Horreur des stades, dérive, sale caractère, satire des mœurs, souvent vol du football. C'est un peu la même chose dans « Coup de tête » de Jean-Jacques Hano avec Patrick Devers, viré pour cause de grande gueule, et incarcéré à tort pour viol. L'histoire d'une soif de vengeance et d'un mec paumé au son d'une musique de Pierre Bachelet.
1: Trinquant m'avait oublié, mais moi j'oubliais pas Trinquant. D'ailleurs j'aurais eu du mal. Il y avait la radio dans ma cellule, et on y parlait beaucoup de la ville. Le club s'était mis à grimper en Coupe de France d'une manière stupéfiante. Toute la ville vivait à l'heure du football. Moi je pourrissais depuis 2 mois dans cette maison d'arrêt. Je ne savais pas du tout ce que j'allais devenir. Et Trinquant, dont les tribunes étaient trop petites pour la foule des supporters, partait vers le grand stade de la région disputer le match aller des 16e de finale.
2: Oh, Perrin, on te demande au bureau du directeur.
3: Ah, j'ai une bonne nouvelle pour vous. Perrin, Monsieur Papineau, le juge d'instruction, a accepté de vous donner une permission pour ce soir, dans le but de favoriser votre réinsertion sociale ultérieure. Comprenez?
4: Dites donc, qu'est-ce que vous jouez, vous, au fait?
5: D'habitude, je joue au livre.
4: Vous jouez quoi?
5: À l'hydre.
3: Allez, Trinquant. Allez, Trinquant. Allez, trinquant, allez, trinquant, allez, trinquant, allez, trinquant, allez, trinquant, allez.

0: Après les frères Jacques, Giorgio Chinaglia dans Certalem Fip, un footballeur qui joue avec Pelé au Cosmos de New York dans les années 70 et qui ne s'en tire pas si mal dans la chansonnette, peut-être dû à son côté italien. En 2006, au son des Who et d'une BO de Rodolphe Burger, le musicien et cinéaste Fred Poulet propose à Vikash Dorasso, joueur de l'équipe de France, de filmer avec une caméra Super 8 son quotidien, assez monotone de remplacement de Zidane lors de la Coupe du Monde. Un film réalisé avec des bouts de ficelle, mais Substitute se révèle bien plus passionnant que bien des reportages lénifiants de la télévision.
1: Ce que finalement j'ai décidé de faire au bout du compte, hein, c'est que je vais te filer une caméra.
2: Quand j'appuie dessus, je me filme.
1: Et quand t'appuies dessus, ça filme.
2: Ça filme là.
1: Ouais, dès que t'entends le petit bruit, tu filmes.
3: T'as failli marquer un but contre la Suisse.
2: Ouais, à 10 cm près, ça change tout, ouais. De toute façon, je me dis qu'il compte sur moi, quoi qu'il arrive.
4: Imaginons qu'on gagne. Faut que j'arrive à m'approprier un petit bout de la médaille, alors je sais pas comment.
5: Moi, je suis pas supporter, quoi. Je suis joueur de foot et je joue pas au foot, quoi, donc...
6: Bah, tu sais, on est en train de faire un film là-dessus.

0: Je commence à en avoir marre d'être là en Allemagne. D'ailleurs, je me demande ce que je suis venu faire à part faire un film.
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0: regardes un peu des matchs?
1: Ouais, là, j'ai pas allumé, je crois qu'il y a le Portugal qui joue, là.
0: Ouais.
1: Et ouais, je regarde un petit peu les matchs. Mais bon, c'est toujours, on est toujours entre deux, donc on regarde des petits matchs.
0: Ouais.
1: Bon, pour l'instant, c'est pas très très... C'est plus tard, ça doit être c'est intéressant plus tard. Hein. Moi, j'imagine que c'est tout le temps comme ça, une Coupe du Monde. Ouais.

0: Je m'appelle Bandion. Je suis née un soir de pleine lune. Sarah le sorcier a dit à mon père que j'étais choisie par les dieux. Mon père a traité Sarah de vieux fou. Mais moi, je suis sûre que je serai un grand footballeur. En attendant, je n'ai pour tout ballon qu'une balle de chiffon.
1: Première partie des prolongations. Je vous rappelle que c'est la première fois qu'une équipe africaine arrive à ce stade de la compétition. Car si le Cameroun arrivait à se maintenir dans sa lancée actuelle, ce serait vraiment du grand plaisir pour l'ensemble du continent africain.
2: Bandion,
1: qui adore bien le football.
2: Bandion, viens nous aider. Bandion, viens nous aider. Bandion, dépêche-toi, Bandion. Va l'aider, toi aussi, va l'aider.
1: Le ballon qui est de nouveau à Mila, attention. Oui, Mila qui s'enfonce entre deux défenseurs colombiens. Ça peut être dangereux, là. Et Mila, mais oui, bah oui. Putain. Et Cameroun. Et c'est l'équipe de Cameroun. Et l'esprit par Roger Mila. Mila qui met pied gauche. Bien malheur, c'est l'exploit, c'est magnifique.
3: C'est sûr, ça, c'est un but.
4: Bande de vauriens, bande de vauriens. Vous ne respectez plus la coutume.
0: Kenny m'a dit.

0: Côté originel du jeu, une pelote de chiffon en guise de ballon et un transistor posé au milieu d'une case en Guinée où tout un village suit la Coupe du Monde de foot et les exploits des Camerounais en 1990. Le ballon d'or de Cheikh Doucouré, la musique de Loy Erlich, plie le match de cette émission dédiée au ballon rond puisque la Coupe du Monde bat de nouveau son plein en cet été 2026. Merci à toutes et à tous pour cette nouvelle saison passée ensemble. Merci à nos directeurs, Rudy Aboab et Hervé pour leur confiance renouvelée. Merci à nos programmatrices et programmateurs et à nos techniciens du son et merci au réalisateur de cette émission, Denis Soula. On vous souhaite de très bonnes vacances, avec ou sans ballon, avec ou sans sport, mais avec beaucoup de musique et de cinéma. D'ailleurs, l'été, c'est le moment idéal pour se réécouter tranquillement tous les podcasts de Certanem FIP sur le site de FIP ou l'appli Radio France. On se retrouve à la rentrée pour de nouvelles émissions. Bel été à toutes et à tous.
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Il a aussi dessiné le musée Guggenheim à Bilbao. 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Il y aura un programme composé de pièces d'Edward Grieg ou encore de Jean Sibelius ou encore de Beethoven. Toutes les informations sur le site du musée, ce sera les 7 et 9 juillet prochains.

Après ce baby gangsta, on se laisse couler tout doucement vers ce rose rouge titre culte de Saint-Germain. Sur FIP, on vous rappelle notre web radio dédiée au titre cultissime avec FIP Culte. N'hésitez pas. Très belle soirée à toutes et à tous et bonnes vacances si vous l'êtes déjà.

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glissant à travers ses mains, qui sera là pour regarder de l'autre côté. Comment se sentira-t-elle quand il tient une photo? Tu vas et viens de ses pensées, peut-être qu'un rappel, que la réflexion qu'il perçoit donne une ligne du sourire de sa mère, ou l'appartement où elle vit, où elle regarde le voisin en face. En le regardant du nouvel an, elle goûte ses lèvres, est une expression d'une après-midi faite dans un café, et de photos d'autres personnes, elle aussi remplit sa chambre, où elle se repose sur l'idée que cette fois sera différente.